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Bonjour, mes amis. Ma mère Bella, ici, est juste beyond the moon, avec l'heure française, the French hour, on the one and only Huskow Radio, WXNZ, Skowhegan. Today, I will be playing some great Cajun and Zydeco music. 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Eh bien, mes amis, mettez chaussures de danse, puis danse avec la musique. Ha ha ha ha! On y va!

0: 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Je viens de dire merci, mes amis. Au revoir. À bientôt.
1: Bonjour et bienvenue à la musique en français. Je m'appelle Hilaire et on va écouter un peu plus de Édith Piaf. On commence avec La vie en rose.

Et par tous nos amis, je ne regrette rien. Par Edith Piaf. Merci pour écouter la musique en français. C'était ma plaisir d'écouter la musique d'Edith Piaf autrefois.

Bonjour et bienvenue à l'heure française. J'ai Jean McFarlane, les voyageuses mineurs, et cette semaine, je partage avec vous des chansons tirées du CD des Cuisine Non-Stop, Introduction to French Nouvelle Génération, un album qui célébrait ce que signifie être français. Hello and welcome to the French Hour. I'm Jean McFarlane, the traveling mayor, and this week I'm sharing with you songs taken from the 2002 CD Cuisine Nonstop, Introduction to the French Nouvelle Generation, an album celebrating what it means to be French. Notre première chanson est René Boutel, interprétée par La Tordue, un groupe français connu pour son soc rock politique et politiquement engagé actif entre 1989 et 2003. 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

représente présence à Bougey-le-Rabat des Lejeux, un groupe originaire de la petite ville française des Angers, dont l'approche creative repose autant sur les idées que sur la musique. 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

La dernière chanson, Naïve de Vich, des auteurs et un marceau, rhythm et équivoqué, les rotations et les turbines normandes, tout comme un derviche. The final song, Naive Dervish by Archer H, is a rhythmic track that evokes rotation and whirling and just like a dervish.

0: Merci beaucoup d'aimer avoir Région pour Encanter. C'est titres extraits des CD Guzzi Non-Stop. J'ai John McFarlane et vous écoutiez Les Heures François. Au revoir. Thank you so much for joining me to listen to these tracks from the CD Cuisine Nonstop. This is Jean McFarlane, the Traveling Mainer, and you are listening to The French Hour. Au revoir.
1: Je suis votre DJ, Eric Lerouge. Cette émission partage les chansons de Paul Persson. Il joue la guitare. Il joue le blues. Il joue dur. Cet album est rêve sidéral d'un naïf idéal. La première chanson, voici Vision.

0: Pour se faire engueuler, un duet avec Jean Charel.
1: We're not here to get told off. And a duet with Jean Charel.
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0: You've been listening to Aldebert and his 2004 CD, Year of the Monkey. Monsieur Jimmy, ici avec Faire Face à la Musique, sur le Français, WXNZ, Skowhegan. Merci beaucoup, mes amis. À bientôt. Au revoir. Et reste du côté ensoleillé.
1: Bonjour et bienvenue à la Musique en Français, ici WXNZ, ici in Skowhegan. Hi, and welcome to Musique en Français. I'm Ivor, and today we're going to be listening to some of the music of Patricia Cass, who is from France, and she's a really great singer. 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

Et on va finir avec je m'en veux, which means I am sorry or I feel bad, by Patricia Cass.

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